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0: en feuillette le roman des banlieues aux fenêtres. 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
1: Oh, ça doit être plutôt un MP3.
0: C'est joli en tout cas.